0: Les prévisions météo pour ce soir et cette nuit, c'est quelques nuages avec des vents du côté de l'ouest de 20 km/h avec des rafales à 40 qui devraient s'alléger vers minuit, un minimum de zéro. Et pour dimanche, alternance de soleil et de nuages. Les vents sont du côté du sud-ouest à 20 km/h avec des rafales à 40 en matinée, maximum de 12 et un indice UV de 3.
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0: Les prévisions météo pour ce soir et cette nuit, c'est quelques nuages avec des vents du côté de l'ouest de 20 km/h avec des rafales à 40 qui devraient s'alléger vers minuit, un minimum de 0. Et pour dimanche, alternance de soleil et de nuages. Les vents sont du côté du sud-ouest à 20 km/h avec des rafales à 40 en matinée, maximum de 12 et un indice UV de 3.
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0: 1051.
1: Les prévisions météo pour ce soir et cette nuit, c'est quelques nuages avec des vents du côté de l'ouest de 20 km/h avec des rafales à 40 qui devraient s'alléger vers minuit, un minimum de zéro. Et pour dimanche, alternance de soleil et de nuages. Les vents sont du côté du sud-ouest à 20 km/h avec des rafales à 40 en matinée, maximum de 12 et un indice UV de 3.
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0: Les prévisions météo pour ce soir et cette nuit, c'est quelques nuages avec des vents du côté de l'ouest de 20 km/h avec des rafales à 40 qui devraient s'alléger vers minuit, un minimum de zéro. Et pour dimanche, alternance de soleil et de nuages. Les vents sont du côté du sud-ouest à 20 km/h avec des rafales à 40 en matinée, maximum de 12 et un indice UV de 3.
1: Quatre-vingt-quatorze un.

0: Les prévisions météo pour ce soir et cette nuit, c'est quelques nuages avec des vents du côté de l'ouest de 20 km/h avec des rafales à 40 qui devraient s'alléger vers minuit, un minimum de zéro. Et pour dimanche, alternance de soleil et de nuages. Les vents sont du côté du sud-ouest à 20 km/h avec des rafales à 40 en matinée, maximum de 12 et un indice UV de 3.
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0: Les prévisions météo pour ce soir et cette nuit, c'est quelques nuages avec des vents du côté de l'ouest de 20 km/h avec des rafales à 40 qui devraient s'alléger vers minuit, un minimum de zéro. Et pour dimanche, alternance de soleil et de nuages. Les vents sont du côté du sud-ouest à 20 km/h avec des rafales à 40 en matinée, maximum de 12 et un indice UV de 3.
1: Quatre-vingt-quatorze un.

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1: Les prévisions météo pour ce soir et cette nuit, c'est quelques nuages avec des vents du côté de l'ouest de 20 km/h avec des rafales à 40 qui devraient s'alléger vers minuit, un minimum de zéro. Et pour dimanche, alternance de soleil et de nuages. Les vents sont du côté du sud-ouest à 20 km/h avec des rafales à 40 en matinée, maximum de 12 et un indice UV de 3.
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0: Les prévisions météo pour ce soir et cette nuit, c'est quelques nuages avec des vents du côté de l'ouest de 20 km/h avec des rafales à 40 qui devraient s'alléger vers minuit, un minimum de zéro. Et pour dimanche, alternance de soleil et de nuages. Les vents sont du côté du sud-ouest à 20 km/h avec des rafales à 40 en matinée, maximum de 12 et un indice UV de 3.
1: Quatre-vingt-quatorze un.

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0: Côté météo aujourd'hui, des alternances de soleil et de nuages. Les vents deviennent du côté du sud-ouest à 20 km/h avec des rafales à 40, maximum de 12 et un indice UV de 3.
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0: Côté météo aujourd'hui, des alternances de soleil et de nuages. Les vents deviennent du côté du sud-ouest à 20 km/h avec des rafales à 40, maximum de 12 et un indice UV de 3.
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0: Côté météo aujourd'hui, des alternances de soleil et de nuages. Les vents deviennent du côté du sud-ouest à 20 km/h avec des rafales à 40, maximum de 12 et un indice UV de 3.
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0: Côté météo aujourd'hui, des alternances de soleil et de nuages. Les vents deviennent du côté du sud-ouest à 20 km/h avec des rafales à 40, maximum de 12 et un indice UV de 3.
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0: Bon matin, bon dimanche matin, c'est Renelle Lantaigne avec vous. On s'accompagne de 8h jusqu'à environ vers 14h. C'est aujourd'hui qu'on vous dévoile la personne qui se mérite du bon McDo. Alors, si vous ne l'avez pas encore fait, n'oubliez pas d'aller nous répondre sur notre page Facebook, notre question week-end. C'est pas trop compliqué, c'est pas trop long et c'est simplement de savoir, est-ce que vous avez des gros plans en fin de semaine? C'est le week-end de l'Action de grâce ou encore... est-ce que vous prenez ça tout simplement relax? Eh bien, pour vous relaxer, en tout cas, une chose est certaine, on a le meilleur de la musique. J'ai les sports à discuter avec vous. On a également des options cinéma. On a l'actualité, il s'en passe beaucoup, partout. Et puis, bien sûr, on sirote notre petit café ensemble dans de la bonne humeur. Alors, je vous fais un petit chin-chin caféine et c'est parti pour un beau dimanche matin ensemble ici sur les ondes de CJVA.

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1: Ici Renée Lantaigne, voici votre bulletin d'information. Aux États-Unis, le ministère américain de la Justice veut déterminer si l'arrêt temporaire de la couverture présidentielle par le groupe de journalistes de la Maison-Blanche a enfreint les lois antitrust. Le mouvement faisait suite à l'exclusion de CNN, MS Now et Politico. Un juge a depuis accordé un sursis à ces trois médias et la couverture collective a repris. Le Comité pour la protection des journalistes dénonce une enquête qui, selon lui, vise à intimider les médias qui défendent l'accès de la presse. État d'urgence après deux séismes au Panama. Le Panama a déclaré l'état d'urgence après deux puissants séismes de magnitude 7,7 et 6,6. Le bilan fait état de 27 blessés sans décès, mais de nombreux dégâts matériels. Environ 420 habitations ont été endommagées, ainsi que des écoles, des hôtels et des églises, particulièrement dans les provinces centrales. Plus de 100 répliques ont été enregistrées depuis le séisme initial, dont l'épicentre se trouvait dans la province de Herrera. En Arabie Saoudite, l'attaque contre l'aéroport international de Riyad aurait fait 12 morts et plus de 300 blessés. Selon les autorités saoudiennes de l'aviation civile, une coalition dirigée par l'Arabie Saoudite accuse les rebelles houthis du Yémen et qualifie l'attaque de crime de guerre. Donald Trump affirme examiner la possibilité que les États-Unis participent aux frappes saoudiennes contre les rebelles. Il s'agirait de l'attaque la plus meurtrière dans un pays du Golfe depuis le début de la guerre contre l'Iran. Un homme de 39 ans de Moncton, Paul Conner, est condamné à 33 mois de prison aux États-Unis pour son rôle dans une fraude visant des personnes âgées. Il a plaidé coupable de complot en vue de commettre une fraude électronique et de blanchiment d'argent. Selon le procureur fédéral du Vermont, il recrutait des agents de cautionnement pour blanchir l'argent soutiré aux victimes dans le cadre d'arnaques dites des grands-parents. Environ 20 personnes auraient été victimes du stratagème. Le tribunal lui ordonne aussi de verser 250 000 $ américains en dédommagement. À Montréal, la basilique Notre-Dame de Montréal dévoilera sa façade restaurée le 25 d'octobre. Après 10 ans de travaux, un spectacle gratuit réunira la Société philharmonique du Nouveau Monde et l'organiste Jean-Willy Kunz. Les places à l'intérieur sont déjà réservées, mais le public pourra assister à une présentation en plein air devant l'église. La restauration complète, évaluée à 100 millions de dollars, n'est toutefois réalisée qu'à 20 % et se poursuivra pendant plusieurs années. À Longueuil, un homme dans la vingtaine a été interpellé hier après avoir présumément commis des voies de fait. Les policiers craignaient qu'il soit armé, ce qui a entraîné l'évacuation de plusieurs lieux et immeubles autour du boulevard Curé-Poirier-Ouest. En soirée, les policiers devaient encore rencontrer certaines victimes. Dans la péninsule acadienne, l'Association coopérative des pêcheurs de l'île à la Mecque obtient 3 mois supplémentaires pour tenter d'éviter la fermeture ou la vente de son usine. Le juge a prolongé jusqu'au 26 de février la protection contre ses créanciers. La coopérative, lourdement endettée et insolvable, emploie jusqu'à 360 travailleurs saisonniers lorsque son usine de transformation du crabe et du homard fonctionne à plein régime. D'ici le 14 janvier 2027, 2 options seront étudiées en parallèle. Restructurer la coopérative ou recevoir des offres d'achat ou d'investissement. La restructuration demeure le choix privilégié des dirigeants. Pour y parvenir, ils devront convaincre les pêcheurs de leur vendre davantage de produits de la mer, obtenir la patience des créanciers et trouver les fonds nécessaires à la relance. L'objectif est de redémarrer l'usine au printemps 2027 à temps pour la pêche au crabe puis au homard. À Moncton, dans le cadre de la Semaine du patrimoine, Moncton invite la population à découvrir les lieux habituellement peu accessibles le samedi 17 octobre de 10h à 16h. Les visiteurs pourront notamment explorer les 2e et 3e étages de l'édifice Merchant Banks, l'église anglicane St. George et la station de pompage dans la rue Highfield. En service depuis 1913, cette station conserve plusieurs équipements d'origine, dont son ancienne pompe et ses cadrans. L'événement organisé avec la participation du Musée acadien de l'Université de Moncton vise à faire connaître la richesse architecturale et l'héritage acadien et francophone de la région. Une enquête révèle que des jeunes mineurs seraient particulièrement recherchés par des clients de l'industrie du sexe à Montréal. D'anciennes travailleuses du milieu affirment que certains clients privilégient les femmes qui paraissent très jeunes, tandis que des annonces en ligne afficheraient parfois des âges qui ne correspondent pas à la réalité. La criminologue Maria Mourani met en garde contre les méthodes de recrutement qui font miroiter aux jeunes une vie facile et de l'argent rapide. Une jeune femme de 17 ans raconte avoir été recrutée à 14 ans alors qu'elle se trouvait dans un centre de jeunesse, puis affichée à son insu sur un site de petites annonces sexuelles. Elle décrit également des épisodes de consommation et des agressions sexuelles. Selon l'enquête, la plateforme Léolis ne procède pas à une vérification d'identité lors de l'inscription. Des intervenantes communautaires constatent par ailleurs que le recrutement commence parfois dès 12 ou 13 ans, notamment par les réseaux sociaux et les applications de clavardage. Et enfin, les nouvelles attaques de Donald Trump contre le président ukrainien Volodymyr Zelensky soulèvent des inquiétudes sur la fiabilité des États-Unis comme alliés de l'Ukraine. Samedi, le président américain a suggéré que l'Ukraine se dote de nouveaux dirigeants capables de conclure un accord. Ces tensions surviennent après la conclusion d'un accord controversé entre Washington et Moscou portant sur l'achat du diesel russe. La Russie doit livrer 300 000 tonnes dès octobre, puis augmenter sa livraison jusqu'à 1 million de tonnes en décembre. Et c'est ce qui complète votre bulletin d'information de ce dimanche 11 octobre 2026. Côté météo aujourd'hui, des alternances de soleil et de nuages. Les vents deviennent du côté du sud-ouest à 20 km/h avec des rafales à 40, maximum de 12 et un indice UV de 3.
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Bonjour. La bonne nouvelle d'aujourd'hui vient nous rappeler que l'amour de Dieu ne connaît pas de frontières. Par son invitation au banquet, Dieu exprime son désir d'être avec nous et de nous combler de ses innombrables bienfaits. Aujourd'hui, disons-lui oui et entrons dans son alliance d'amour établie en son Fils, le Christ. Rendant grâce à Dieu, lui qui est l'auteur de tout bien. Une cordiale bienvenue à notre célébration qui sera présidée par le Père Jean-Pierre, accompagnée à l'orgue de Jonathan Saunier et également de plusieurs choristes de toute la péninsule qui tenaient à être ici pour souligner les années de don de soi de Donna et Aimé Lacroix. Si vous voulez accompagner la chorale pour le premier chant, il se retrouve à la page 26 du prier en Église. Bonne célébration.

Bonjour à toutes et à tous et bon dimanche d'Oraction de grâce. J'espère que vous n'êtes pas trop déçus de l'absence de l'évêque. Il devait être ici, mais il a eu un imprévu. Il sera ici dimanche prochain pour la bénédiction des portes. Alors nous sommes ici ce dimanche pour rendre grâce à Dieu pour tous les bienfaits que nous avons reçus de la terre. Nous sommes vers la fin de la saison des récoltes, mais nous le bénissons aussi pas seulement pour les choses, aussi pour les personnes qui nous a donné, en particulier aujourd'hui. Nous sommes ici pour rendre grâce pour Donat et Mère Croix, pour leur service généré à notre communauté et dans notre région. Alors, dans un climat d'action de grâce, commençons notre célébration. Au nom du Père, et du Fils et du Saint-Esprit. Que le Seigneur Dieu, qui nous invite aujourd'hui à sa table, soit toujours avec vous. Le Christ Jésus accueillit volontiers les pécheurs et mangeait avec eux. Confions-nous à sa miséricorde. Seigneur Jésus, envoyé par le Père pour nous révéler son amour, prends pitié de nous. Ô Christ est venu dans le monde pour épouser toute l'humanité, prends pitié de nous. Seigneur, élevé dans la gloire du Père, tu as dressé la table pour nous, prends pitié de nous. Que Dieu Tout-Puissant nous fasse miséricorde, qu'il nous pardonne nos péchés et nous conduise au banquet de la vie éternelle.

0: Prions le Seigneur. Nous t'en prions, Seigneur, que ta grâce nous dévance et que nous accompagne toujours pour nous rendre attentifs à faire le bien sans relâche. Par Jésus-Christ, ton Fils, notre Seigneur, qui vient et règne avec toi dans l'unité du Saint-Esprit, Dieu pour les siècles des siècles.
1: Lecture du livre du prophète Isaïe. Le Seigneur de l'univers préparera pour tous les peuples sur sa montagne un festin de viande grasse et de vin capiteux, un festin de viande succulente et de vin décanté. Sur cette montagne, il fera disparaître le voile de deuil qui enveloppe tous les peuples et le linceul qui couvre toutes les nations. Il fera disparaître la mort pour toujours. Le Seigneur Dieu essuiera les larmes sur tous les visages et par toute la terre, il effacera l'humiliation de son peuple. Le Seigneur a parlé. Et ce jour-là, on dira, voici notre Dieu. En lui, nous espérions et il nous a sauvés. C'est lui le Seigneur, en lui, nous espérions. Exultons, réjouissons-nous, il nous a sauvés. Car la main du Seigneur reposera sur cette montagne. Parole du Seigneur.

Lecture de la lettre de saint Paul apôtre aux Philippiens. Frères, je sais vivre de peu. Je sais aussi être dans l'abondance. J'ai été formé à tout et pour tout, à être rassasié et à souffrir la faim, à être dans l'abondance et dans les privations. Je peux tout en celui qui me donne la force. Cependant, vous avez bien fait de vous montrer solidaire quand j'étais dans la gêne. Et mon Dieu comblera tous vos besoins selon sa richesse magnifiquement. Dans le Christ Jésus. Gloire à Dieu notre Père pour les siècles des siècles. Amen. Parole du Seigneur. Amen.

Le Seigneur soit avec vous. Évangile de Jésus-Christ selon Saint Matthieu. En ce temps-là, Jésus se mit de nouveau à parler aux grands prêtres et aux pharisiens, et il leur dit en parabole. Le royaume des cieux est comparable à un roi qui célébra les noces de son fils. Il envoya ses serviteurs appeler à la noce et les inviter, mais ceux-ci ne voulaient pas venir. Il envoya encore d'autres serviteurs dire aux invités, « Voilà, j'ai préparé mon banquet. Mes bêtes grasses ont été égorgées. Tout est prêt, venez à la noce. » Mais ils n'en tirent aucun compte et s'en allaient l'un à son champ, l'autre à son commerce. Les autres empoignèrent les serviteurs, les maltraitaient et les tuèrent. Le roi se mit en colère, il envoya ses troupes, fit périr les meurtriers et incendia leur ville. Alors il dit à ses serviteurs, « Le repas de noces est prêt, mais les invités n'en étaient pas dignes. Allez donc aux croisées de chemin. Tout ce que vous trouverez, invitez-les à la noce. Les serviteurs allaient sur le chemin et rassemblaient tout ce qu'ils trouvaient, les mauvais comme les bons, et la salle de noces fut remplie de convives. Le roi entra pour examiner les convives, et là il vit un homme qui ne portait pas le vêtement de noces. Il lui dit, « Et mon ami, comment es-tu entré ici sans avoir le vêtement de noces ?» L'autre garda le silence. Alors le roi dit au serviteur, « Jeterai pieds poings liés dans les ténèbres du dehors. Là, il y aura des pleurs et des grincements de dents. Car beaucoup sont appelés, mais peu sont élus. Acclamons la parole de Dieu. » Ça fait 4 semaines que nous entendons les évangiles qui nous parlent du royaume des cieux. Et les 3 dimanches passés, le royaume des cieux était comparé à la vigne. Aujourd'hui, il est comparé à une fête de noces. Et la première chose à noter, puis à garder dans l'évangile d'aujourd'hui, c'est que Dieu nous invite à participer à cette fête. Tout le monde est invité. Il a fait dans le passé, il continue à le faire encore aujourd'hui. Il nous dit, venez à la noce, tout est prêt. Jésus nous révèle à travers ce parabole que nous avons été faits pour l'union avec Dieu. C'est notre vocation. C'est le but de notre vie. C'est la direction de notre vie. Et je vous l'avais dit il y a quelques semaines, cette belle phrase de Saint Augustin illustre bien cette volonté de Dieu, où Saint Augustin disait s'exclamer après avoir rencontré Dieu, tu nous as fait pour toi, Seigneur, et notre cœur est sans repos tant qu'il ne repose pas en toi. C'est en Dieu que nous pouvons trouver notre pleine réalisation, notre pleine joie, notre plein bonheur. À la réponse à cette invitation, ça reste toujours une réponse libre. C'est pour cela que c'est justement une invitation, parce qu'une invitation, c'est toujours une proposition qu'on peut accepter ou refuser. Et c'est ce qui est arrivé aussi dans la parabole qu'on nous propose aujourd'hui, où les invités, les premiers invités, n'ont pas répondu à l'invitation. Alors, le roi était obligé d'envoyer des serviteurs pour leur rappeler
che c'era un momento, ma même là, il non pas répondu. Chers frères et sœurs, nous sommes invités à y répondre généreusement et librement. Deuxième chose que nous pouvons retenir de cet évangile, c'est la patience et la persévérance de Dieu à notre recherche. Je l'avais souligné dimanche passé, quand nous avons médité sur l'évangile des vignerons homicides, quand le propriétaire de la vigne envoie le premier groupe de serviteurs pour chercher les fruits de la récolte, ils ont été tués. Mais au lieu d'abandonner, il envoie encore un autre groupe. Eux aussi sont tués. Et finalement, il n'a plus de serviteurs, il décide d'envoyer son fils. Lui aussi, il finira par être tué. C'est la même chose pour l'évangile d'aujourd'hui. La même patience et la même persévérance de Dieu qui est toujours à notre recherche. Là, quand l'heure est arrivée, comme je le disais, les premiers invités n'ont pas honoré le rendez-vous. Il a envoyé les serviteurs pour les rappeler que c'est le moment. Là aussi, ils n'ont pas répondu à l'invitation. Ils ont choisi plutôt leurs propres occupations. Ceux qui sont allés au champ, ceux qui sont allés au commerce. Si c'était aujourd'hui honoré, toujours et d'autres justifications, autres que le commerce et les champs. Mais Dieu continue toujours à nous rechercher. Il nous attend toujours, parce qu'il nous a fait pour communier à sa joie et à sa fête. Et je termine avec un dernier point qui nous choque de cet évangile, c'est cet habit de noces. On nous dit que finalement, quand les invités ont refusé, le roi a décidé d'envoyer ses serviteurs au croisé de chemin pour inviter tout le monde à la salle de fête. On a ramassé les gens qu'on trouvait dans la rue. Mais quand il est entré pour examiner les convives, l'Évangile nous dit qu'il trouva une personne qui ne portait pas d'habit de noces. Alors ce qui nous choque quand on écoute cet évangile, c'est qu'on se dit, mais si on les a ramassés dans la rue, comment prétendre qu'ils portent aussi l'habit de noces? Mais comme je le disais hier, c'est une bonne question. Mais il y a une autre aussi à s'opposer. Si tout le monde, parce qu'on nous dit que la salle était remplie, si tout le monde avait été ramassé au croisé de chemin, comment se fait-il que tous avaient l'habit de noces, sauf un? C'est un peu étonnant, non? Cela nous dit que cet habit n'a rien à voir avec l'habit extérieur. Chers frères et sœurs, c'est notre cœur qui doit être pris pour les noces partout où nous sommes. Et Saint Paul, dans sa lettre aux Romains, le 6e chapitre qui revient beaucoup sur le baptême, il nous dit ceci. Vous qui avez été baptisés dans le Christ, vous avez revêtu le Christ. Alors, si tel est le cas, ça signifie que l'habit que nous devons avoir toujours, c'est le Christ. Mais le Christ n'est pas un habit extérieur. Avoir le Christ comme habit, c'est épouser ses sentiments, ses valeurs, c'est son évangile. Alors, en définitive, chers frères et sœurs, avoir l'habit de noces, c'est habiller notre cœur d'amour, de bonté, de miséricorde envers les autres. Si nous avons un cœur d'amour, de bonté, de miséricorde, là, nous n'avons rien à craindre parce que partout où nous sommes, nous serons prêts à la fête. Alors, au cours de ces saintes messes,
Demande au Seigneur la grâce de répondre généreusement à son invitation à entrer dans sa fête et de préparer notre cœur à ses rencontres, en nous habillant du Christ avec ses sentiments. Amen.

L'eau de notre baptême, nous aussi nous avons revêtu le Christ, mais nous est toujours difficile de répondre à son appel. Veillez vous rêver pour que nous puissions renouveler notre adhésion à lui avec la profession de foi. Je crois en Dieu, le Père puissant, Créateur du ciel et de la terre, et en Jésus-Christ, son Fils unique, notre Seigneur, qui a été conçu du Saint-Esprit, et né de la Vierge Marie, a souffert Ponce Pilate, a été crucifié, est mort et a été enseveli, et descendu aux enfers. Le troisième jour est ressuscité des morts, monté au ciel, assis à la droite de Dieu le Père puissant, où il viendra juger les vivants et les morts. Je crois dans l'Esprit Saint, à la Sainte Église catholique, à la commission du Saint, à la rémission des péchés, à la résurrection de la chair, et à la vie éternelle. Amen. Présente au Seigneur nos demandes, puisqu'il est le bon berger. Avec lui, rien ne saurait nous manquer. Il n'y a pas de refrain à répéter, nous garderons un temps de silence entre chaque intention.

0: Prions pour l'Église afin qu'elle annonce partout la bonne nouvelle d'un Dieu qui nous aime et nous invite à une fête éternelle avec lui. Prions pour les responsables politiques de nos pays afin qu'ils travaillent à la solidarité et à la paix entre tous les peuples. Prions pour les personnes laissées pour compte, qui n'ont pas de place à la table avec les autres. Prions pour tous les bénévoles engagés en liturgie pour rendre nos célébrations plus vivantes. Prions pour les membres de nos communautés chrétiennes appelés à revêtir le vêtement de noces.
1: Dieu notre Père, exauce nos prières et rassemble un jour tous les êtres humains pour la grande fête du ciel. Nous te le demandons par le Christ, notre Hôte et notre Seigneur. Amen.

Prese se prions en somme d'offrir au sacrifice de toute l'Église. Avec l'offrande de ce sacrifice, accueille, Seigneur, et prière de tes fidèles, que cette liturgie célébrée avec ferveur nous fasse parvenir à la gloire du ciel par Christ notre Seigneur. Le Seigneur soit avec vous. Élevons notre cœur. Rendons grâce au Seigneur notre Dieu. Vraiment, réjouis-toi, bon, ta gloire, notre salut, de t'offrir notre action de grâce toujours en tout lieu. Seigneur, Père très saint, Dieu éternel, tout puissant, par le Christ notre Seigneur. Dans sa pitié pour nos égarements, il a voulu naître de la Vierge Marie. Par la souffrance et de la croix, il nous a délivrés de la mort éternelle, et par sa résurrection d'entre les morts, il nous a donné la vie qui n'aura pas de fin. C'est pourquoi avec les anges et les archanges, avec les puissances et dans eux tous les esprits bienheureux, nous chantons l'hymne de ta gloire et sans fin nous proclamons.

Tu es vraiment ce Dieu de l'univers, régisse toute la création, proclame ta louange, car c'est toi qui donnes la vie, c'est toi qui sanctifie toutes choses, par ton Fils Jésus-Christ notre Seigneur, avec la puissance de l'Esprit-Saint. Et tu ne cesses de rassembler ton peuple, afin que du réveil au couchant du soleil, une offrande pure soit présentée à ton nom. C'est pourquoi nous voici rassemblés devant toi, Dieu notre Père, et dans la communion de toute l'Église, nous célébrons le jour où le Christ est ressuscité d'entre les morts. Par lui, tu as élevé à ta droite, et nous te supplions de consacrer toi-même les offrandes que nous apportons. Sanctifie-les par ton esprit, pour qu'elles deviennent le corps et le sang de ton Fils Jésus-Christ, notre Seigneur, qui nous a dit de célébrer ce mystère. La nuit même où il fut livré, il prit le pain. En te rendant grâce, il dit la bénédiction. Il rompit le pain et le donna à ses disciples en disant, « Prenez et mangez-en tous, ceci est mon corps livré pour vous. »

De même, après le repas, il prit la coupe, en te rendant grâce, il dit la bénédiction, et donna la coupe à ses disciples en disant, « Prenez et buvez-en tous, car ceci est la coupe de mon sang, le sang de l'Alliance nouvelle éternelle, qui sera versé pour vous et pour la multitude en rémission des péchés. Vous ferez cela en mémoire de moi. »

Il est grand le mystère de la foi. Mon Seigneur Jésus, nous proclamons ta résurrection, nous attendons ta venue dans le monde. En faisant ainsi mémoire de ton Fils et de sa passion qui nous sauve, de sa glorieuse résurrection et de son ascension dans le ciel, alors que nous attendons son dernier avènement, nous t'offrons, Seigneur, en action de grâce, son sacrifice vivant et saint. Regarde-nous, t'en prions, l'oblation de ton Église, et daigne reconnaître que ton Fils, qui, selon ta volonté, s'est offert en sacrifice pour nous réconcilier avec toi. Quand nous serons nourris de son corps et de son sang, et remplis de l'Esprit Saint, accorde-nous d'être un seul corps, un seul esprit dans le Christ. Que l'Esprit Saint fasse de nous une éternelle offrande à ta gloire, pour que nous atteignions un jour l'étage promis avec tes élus. En premier lieu, la bienheureuse Vierge Marie, Mère de Dieu, avec Saint Joseph son époux, les bienheureux apôtres et les glorieux martyrs, Saint Jaël de notre patron et tous les saints qui ne cessent d'intercéder auprès de toi et nous assurent de ton secours. Et maintenant, nous te supplions, Seigneur, par le sacrifice qui nous réconcilie avec toi, étends au monde entier le salut et la paix. Affermis ton Église en peinant sur la terre dans la foi et la charité, en union avec ton serviteur, notre pape Léon, et notre évêque Michel, l'ensemble des évêques, les prêtres, les diacres, et tout le peuple que tu as racheté. Écoute en ta bonté les prières de ta famille que tu as voulu rassembler devant toi. Dans ta miséricorde, ramène à toi, Père très aimant, tous tes enfants dispersés. Pour nos frères et sœurs défunts, et pour tous ceux qui ont quitté ce monde, trouve grâce devant toi, nous te prions. En particulier aujourd'hui pour Alexandre Chiasson, Adrien Bernard, Claude Sinon, Amabilis Alphonsine et Romuald Léger, Jeanne-Mance Léger, Cléo Haché, Jean-Guy Michon et Jean-Pierre Morin, premier anniversaire. En ta bienveillance, accueillez-les toutes et tous dans ton royaume, où nous espérons être comblés de ta gloire, tous ensemble et pour l'éternité, par le Christ notre Seigneur, par qui tu donnes au monde toutes tes grâces et tout bien. Par lui, avec lui et en lui, à toi, Dieu le Père puissant, dans l'unité du Saint-Esprit, tout honneur, toute gloire, pour les siècles des siècles. Unis dans le même esprit, disons avec confiance la prière que nous avons reçue du Sauveur. Notre Père, qui es aux cieux, que ton nom soit sanctifié, que ton règne vienne, que ta volonté soit faite sur la terre comme au ciel. Donne-nous aujourd'hui notre pain ce jour. Pardonne-nous nos offenses, comme nous pardonnons aussi à ceux qui nous ont offensés. Et ne nous laisse pas entrer en tentation, mais délivre-nous du mal. Délivre-nous de tout mal, Seigneur, donne la paix à notre temps. Soutenu par ta miséricorde, nous serons libérés de tout péché, à l'abri de toute épreuve, nous qui attendons que se réalise cette bienheureuse espérance, l'avènement de Jésus-Christ, notre Sauveur. Seigneur Jésus-Christ, tu as dit à tes apôtres que je vous laisse la paix, je vous donne ma paix. Ne regarde pas nos péchés, mais la foi de ton Église, pour que ta volonté s'accomplisse et donne-lui toujours cette paix, et conduira vers l'unité parfaite, toi qui vis et règnes pour les siècles des siècles. Que la paix du Seigneur soit toujours avec vous. Dans la charité du Christ, donnez-vous un signe de paix.

Voici l'agneau de Dieu, voici celui qui enlève les péchés du monde. Heureux les invités au repas des noces de l'agneau. Seigneur, je ne suis pas digne de te recevoir, mais dis seulement une parole, je serai guéri. Que le corps et le sang de Jésus nous gardent pour la vie éternelle.

Prions le Seigneur. Seigneur Dieu de majesté, nous t'en supplions humblement, puisque tu nous as nourris du corps du sang très saint. Rends-nous participants de la nature divine par le Christ notre Seigneur. Alors veuillez vous asseoir. J'invite Clarence à venir au nom de tous les paroissiens et paroissiennes à adresser un mot à aimer et à donner la croix.

Ça s'appelle un genou neuf. Il y a 10 jours. Ça fait mal. Alors, mesdames et messieurs, bonjour. Monsieur le curé, chers paroissiens et paroissiennes, mesdames, messieurs,

Nous sommes réunis ce matin, suite à la messe qui vient de se terminer, pour témoigner notre appréciation et surtout pour remercier Donna et Aimé Lacroix pour leur énorme contribution à notre paroisse, à la péninsule acadienne et à l'Acadie tout entière. Pendant des décennies, Donna et Aimé ont enrichi nos cérémonies religieuses de par leurs chants et autres prestations musicales. Donna me disait récemment qu'il avait chanté dans plus de 600 funérailles, sans compter les mariages, les fêtes de l'Église telles Noël et sans oublier, bien sûr, les messes dominicales. Permettez-moi de vous faire part d'une réflexion sur l'origine de leur brillante carrière. Ils ont tous deux fréquenté des maisons d'enseignement où les talents des étudiants étaient vite identifiés et accompagnés dans leur développement. Soit le Collège de Vatters pour Donna et pour Aimé, le NDA, Notre-Dame de l'Acadie, à Moncton. Aimé me racontait un jour que lorsqu'elle s'est inscrite comme étudiante au Collège Notre-Dame de l'Acadie, plus connu sur le vol câble NDA, une religieuse l'a remarqué lors d'une première pratique de chorale et lui demande, « Mademoiselle, où avez-vous appris à respirer comme ça? » Elle lui répond, lorsqu'on était enfant à Petit Rocher, il faisait des grands vents, elle allait sur la plage et chantait contre le vent. Comme vous le savez, chanter, c'est avant tout respirer. Devenue enseignante, Aimé consacra la majeure partie de sa vie à diriger des chorales, à monter des spectacles, à enseigner à des enfants, en plus, évidemment, d'accompagner Donna dans ses nombreuses activités artistiques. Est-il besoin d'ajouter qu'elle est l'épouse de Donna depuis 62 ans et que le couple a 4 enfants, soit 3 filles et 1 garçon. Et ils ont tous la génétique à Donna, comme qu'on dit à Baie-Saint-Anne, ils sont hauts. Poète, chansonnier, professeur, sportif, vous savez que Donna était un grand lanceur au baseball, pêcheur, acteur, bref, je vous énumère ici les nombreux talents et champs d'activité de notre artiste acadien. Très tôt au collège, il se fait remarquer dans le groupe bien connu de l'époque, les Gamins de la Gamme. Sorti du collège, il poursuit sa formation à la faculté de l'Université Laval à Saint-Anne-de-la-Bocatière, où là encore, il se joint à un groupe, les Gays du Rond. De retour à Caraquet, il devient professeur à l'École des pêches de Caraquet. C'est dans le domaine artistique qu'il se démarque. Dès le début du Festival acadien, Donna impressionne par ses prestations dans les célèbres boîtes à chansons de l'époque. Et puis j'ajoutais qu'il n'a jamais manqué un festival acadien. Et cet été, qui vient de se terminer, son spectacle au Carrefour de la mer, pour ceux qui étaient là, vous direz comme moi, ce fut une vraie consécration. Véritable ambassadeur de l'Acadie, et sa chanson « Viens voir l'Acadie », ce chant est et sera pour toujours un chant de ralliement à l'instar de notre drapeau acadien. Souvenons-nous aussi du vote à chanson qui, pendant 8 ans, 8 étés consécutives, nous offraient des spectacles de Donna et Aimé avec leurs invités dans l'unique décor près du quai de Caraquet. Tandis que pendant 16 ans,
Il animait et participait à des spectacles au village historique acadien. On se souviendra également de la première mouture de la pièce Louis Maillot, où Dona a excellé, mais on l'avait vu avant dans une autre pièce avec Bernard Thériault, est-ce possible? Bernard, acteur, dans Gapi et Sullivan. Alors, reçu officier de l'Ordre du Canada il y a quelques années, Dona Lacroix a marqué la scène culturelle acadienne tant ici qu'à l'étranger, en plus de la faire connaître cette Acadie sur différents médias et particulièrement à Radio-Canada. Son épouse aînée recevra prochainement l'Ordre du Nouveau-Brunswick, la plus haute distinction décernée par la province du Nouveau-Brunswick pour son œuvre, pour son dévouement et pour avoir peut-être enduré Dona. Merci.

bien avec l'âge, n'est-ce pas? Maintenant, nous allons remettre un petit présent au couple. Josette, s'il vous plaît. Oh, vous êtes là.

C'est vous encore un peu. J'avais promis de ne pas dire autre chose, mais je sens que je dois dire quelque chose. Mais avant ça, est-ce que Donna, est-ce que tu veux dire quelque chose? Ben, on est là pour ça. C'est ça.

0: Merci. C'est tous les mots qui viennent du cœur. Un merci immense, d'abord à la Providence, qui a permis qu'on a pu rendre ces services, mais c'était avec joie, avec amour. Puis en même temps, bien, à nous aussi, ça nous faisait du bien. Donner, c'est aussi recevoir. Il ne faut jamais oublier ça. On a commencé à chanter, ben moi j'étais toute petite, toute jeune, à Petit Rocher, puis ainsi de suite. On était habitués à donner, nos parents nous incitaient, nous ont instruits dans cette voie-là. Alors on n'a pas vraiment le mérite, si vous voulez. On a commencé à chanter ici. C'est sûr qu'on a chanté dans les paroisses lorsqu'on demeurait dans le bout de Moncton. Mais ici, à Caraquette, on a commencé à chanter avec le père Fortuna Maigra. Il n'y avait pas de messe les samedis soirs à l'époque. Il n'y avait pas de chant, il y avait des messes. Alors, père Fortuna nous a demandé si on voulait commencer. Et on a dit oui, c'était dans les années 70. Et ça s'est poursuivi avec le père Haché, et ça s'est continué. Alors, c'est ça, je voulais vous remercier beaucoup, et à la chorale, la belle chorale, c'est toutes des gens qu'on connaît très bien et qui chantent très bien. Et merci à ma famille aussi, que j'aime beaucoup, les 4 enfants et 2 petits-fils. On ne faut pas oublier. Alors, je vais laisser la parole à Donna. Merci encore.
1: Bon, on s'en clairera pas. Monsieur le curé nous demande de faire un chant. Aimez-moi. Oh, vous êtes porte-parole. OK. On chante quoi? Qu'est-ce que vous voulez qu'on chante?
2: Qu'est-ce que vous voulez qu'il chante? Un chant.
1: OK. On va aller là-bas.

On va mettre le sang. Tu connais Jésus. C'est ton ré. C'est un accord de ré. Oh, tu connais ça par cœur, tu vois. Oh, oui, laisse-toi aller. Petite intro.

0: On a des nouvelles du pape. Le pape Léon qui a annoncé qu'il va subir une intervention chirurgicale dans les prochains jours pour retirer une nodule au poumon qui a été détectée à un stade assez très précoce. Et le pape qui est âgé de 71 ans qui affirme que les médecins lui ont recommandé cette opération-là après des examens qui ont été faits récemment de sa santé. Alors, selon le Vatican, l'intervention devrait avoir lieu à l'hôpital Gemelli à Rome et l'hospitalisation devrait durer environ une semaine. Alors espérons qu'on aura des nouvelles très bientôt du pape Léon.
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0: Côté météo aujourd'hui, des alternances de soleil et de nuages. Les vents deviennent du côté du sud-ouest à 20 km/h avec des rafales à 40, maximum de 12 et un indice UV de 3.
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0: Ici Renelle Lantaigne, voici votre minute de sport de la presse canadienne. Dans le monde du hockey, le Canadien de Montréal a blanchi les Red Wings de Détroit 1-0 hier en fusillade. Zachary Bolduc a inscrit le but décisif, tandis que Jacob Fowler a repoussé 30 tirs. Le tricolore recevra les Sabres de Buffalo mardi au Centre Bell. Dans la Ligue américaine, le Rocket de Laval a battu les Thunderbirds de Springfield 5-2. Riley Walsh, Luke Mittelstad, Brad Berhard, Philippe Messer et Alex Belzil ont marqué pour le Rocket. Ailleurs dans la LNH, les Sénateurs d'Ottawa ont vaincu les Predators de Nashville 3-2 en fusillade. Shane Pinto a tranché après que Drake Batherson eut créé l'égalité en fin de troisième période. Jaden Struble disputait son premier match avec Nashville depuis son échange de Montréal. Les Bruins de Boston ont écrasé les Flyers de Philadelphie 5-1, leur infligeant une sixième défaite consécutive. Fraser Minton a récolté 3 points. Les Devils du New Jersey ont battu les Canucks de Vancouver 4-1. Nico Hischier a inscrit 2 buts et atteint le plateau des 200 buts en carrière. Jake Allen a signé la victoire à son 500e match dans la LNH. Les Oilers d'Edmonton ont remporté un quatrième match de suite grâce à une victoire de 3-1 contre les Sharks de San Jose, Connor McDavid a récolté sa 10e mention d'aide de la saison. Le Wild du Minnesota a dominé les Panthers de la Floride 4-1. Kirill Kaprizov a réussi un tour du chapeau. Le Mammouth de l'Utah a défait les Sabres de Buffalo 4-1, tandis que les Blues de Saint-Louis ont battu les Blue Jackets de Columbus 5-3. Les Hurricanes de la Caroline ont signé un quatrième gain consécutif en l'emportant 5-2 contre les Blackhawks de Chicago. Roman Kenserov a marqué son premier but dans la LNH. Les Maple Leafs de Toronto ont surpris l'Avalanche du Colorado 6-3. William Nylander a récolté 5 points, dont 2 buts, et Austin Matthews a ajouté 4 points. Les Penguins de Pittsburgh ont mis fin à une séquence de 3 défaites en battant les Stars de Dallas 2-1 en fusillade. Enfin, le Lightning de Tampa Bay a vaincu les Islanders de New York 5-3, grâce à notamment au tour du chapeau de Brendan Hagel. Maintenant dans le monde du soccer, le CF Montréal a subi une défaite crève-cœur de 2-1 contre le Toronto FC. Montréal a concédé 2 buts dans les arrêts de jeu de la deuxième demi. Le club retrouvera le stade Saputo mercredi pour accueillir Atlanta United. Du côté du baseball, au baseball majeur, les Guardians de Cleveland ont éliminé les White Sox de Chicago en remportant le 5e match de leur série 2-0. Gavin Williams a réussi 12 retraits sur des prises et José Ramirez a frappé un circuit. Cleveland affrontera les Rays de Tampa Bay en série de championnat de la Ligue américaine à compter de lundi. Et finalement, du côté de la Formule 1, Max Verstappen a remporté la course sprint et décroché la pole position du Grand Prix de Singapour. Il a devancé Charles Leclerc de seulement 54 millièmes de seconde en qualification après avoir battu Lewis Hamilton et Leclerc en course sprint. Et c'est ce qui complète votre minute de sport de la presse canadienne.

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2: Ici Renelle Lantaigne, voici votre bulletin d'information. Aux États-Unis, le ministère américain de la Justice veut déterminer si l'arrêt temporaire de la couverture présidentielle par le groupe de journalistes de la Maison-Blanche a enfreint les lois antitrust. Le mouvement faisait suite à l'exclusion de CNN, MS Now et Politico. Un juge a depuis accordé un sursis à ces trois médias et la couverture collective a repris. Le Comité pour la protection des journalistes dénonce une enquête qui, selon lui, vise à intimider les médias qui défendent l'accès de la presse. État d'urgence après deux séismes au Panama. Le Panama a déclaré l'état d'urgence après deux puissants séismes de magnitude 7,7 et 6,6. Le bilan fait état de 27 blessés sans décès, mais de nombreux dégâts matériels. Environ 420 habitations ont été endommagées, ainsi que des écoles, des hôtels et des églises, particulièrement dans les provinces centrales. Plus de 100 répliques ont été enregistrées depuis le séisme initial, dont l'épicentre se trouvait dans la province de Herrera. En Arabie Saoudite, l'attaque contre l'aéroport international de Riyad aurait fait 12 morts et plus de 300 blessés. Selon les autorités saoudiennes de l'aviation civile, une coalition dirigée par l'Arabie Saoudite accuse les rebelles houthis du Yémen et qualifie l'attaque de crime de guerre. Donald Trump affirme examiner la possibilité que les États-Unis participent aux frappes saoudiennes contre les rebelles. Il s'agirait de l'attaque la plus meurtrière dans un pays du Golfe depuis le début de la guerre contre l'Iran. Un homme de 39 ans de Moncton, Paul Conner, est condamné à 33 mois de prison aux États-Unis pour son rôle dans une fraude visant des personnes âgées. Il a plaidé coupable de complot en vue de commettre une fraude électronique et de blanchiment d'argent. Selon le procureur fédéral du Vermont, il recrutait des agents de cautionnement pour blanchir l'argent soutiré aux victimes dans le cadre d'arnaques dites des grands-parents. Environ 20 personnes auraient été victimes du stratagème. Le tribunal lui ordonne aussi de verser 250 000 $ américains en dédommagement. À Montréal, la basilique Notre-Dame de Montréal dévoilera sa façade restaurée le 25 d'octobre. Après 10 ans de travaux, un spectacle gratuit réunira la Société philharmonique du Nouveau Monde et l'organiste Jean-Willy Kunz. Les places à l'intérieur sont déjà réservées, mais le public pourra assister à une présentation en plein air devant l'église. La restauration complète, évaluée à 100 millions de dollars, n'est toutefois réalisée qu'à 20 % et se poursuivra pendant plusieurs années. À Longueuil, un homme dans la vingtaine a été interpellé hier après avoir présumément commis des voies de fait. Les policiers craignaient qu'il soit armé, ce qui a entraîné l'évacuation de plusieurs lieux et immeubles autour du boulevard Curé-Poirier-Ouest. En soirée, les policiers devaient encore rencontrer certaines victimes. Dans la péninsule acadienne, l'Association coopérative des pêcheurs de l'île à la Mecque obtient 3 mois supplémentaires pour tenter d'éviter la fermeture ou la vente de son usine. Le juge a prolongé jusqu'au 26 de février la protection contre ses créanciers. La coopérative, lourdement endettée et insolvable, emploie jusqu'à 360 travailleurs saisonniers lorsque son usine de transformation du crabe et du homard fonctionne à plein régime. D'ici le 14 janvier 2027, 2 options seront étudiées en parallèle. Restructurer la coopérative ou recevoir des offres d'achat ou d'investissement. La restructuration demeure le choix privilégié des dirigeants. Pour y parvenir, ils devront convaincre les pêcheurs de leur vendre davantage de produits de la mer, obtenir la patience des créanciers et trouver les fonds nécessaires à la relance. L'objectif est de redémarrer l'usine au printemps 2027 à temps pour la pêche au crabe puis au homard. À Moncton, dans le cadre de la Semaine du patrimoine, Moncton invite la population à découvrir les lieux habituellement peu accessibles le samedi 17 octobre de 10h à 16h. Les visiteurs pourront notamment explorer les deuxième et troisième étages de l'édifice Merchant Banks, l'église anglicane St. George et la station de pompage dans la rue Highfield. En service depuis 1913, cette station conserve plusieurs équipements d'origine, dont son ancienne pompe et ses cadrans. L'événement organisé avec la participation du Musée acadien de l'Université de Moncton vise à faire connaître la richesse architecturale et l'héritage acadien et francophone de la région. Une enquête révèle que des jeunes mineurs seraient particulièrement recherchés par des clients de l'industrie du sexe à Montréal. D'anciennes travailleuses du milieu affirment que certains clients privilégient les femmes qui paraissent très jeunes, tandis que des annonces en ligne afficheraient parfois des âges qui ne correspondent pas à la réalité. La criminologue Maria Mourani met en garde contre les méthodes de recrutement qui font miroiter aux jeunes une vie facile et de l'argent rapide. Une jeune femme de 17 ans raconte avoir été recrutée à 14 ans, alors qu'elle se trouvait dans un centre de jeunesse, puis affichée à son insu sur un site de petites annonces sexuelles. Elle décrit également des épisodes de consommation et des agressions sexuelles. Selon l'enquête, la plateforme Leolis ne procède pas à une vérification d'identité lors de l'inscription. Des intervenantes communautaires constatent par ailleurs que le recrutement commence parfois dès 12 ou 13 ans, notamment par les réseaux sociaux et les applications de clavardage. Et enfin, les nouvelles attaques de Donald Trump contre le président ukrainien Volodymyr Zelensky soulèvent des inquiétudes sur la fiabilité des États-Unis comme alliés de l'Ukraine. Samedi, le président américain a suggéré que l'Ukraine se dote de nouveaux dirigeants capables de conclure un accord. Ces tensions surviennent après la conclusion d'un accord controversé entre Washington et Moscou portant sur l'achat du diesel russe. La Russie doit livrer 300 000 tonnes dès octobre, puis augmenter sa livraison jusqu'à 1 million de tonnes en décembre. Et c'est ce qui complète votre bulletin d'information de ce dimanche 11 octobre 2026. Météo. La météo aujourd'hui est généralement nuageux avec des vents du sud-ouest de 20 km/h avec des rafales à 40, maximum de 12 avec un indice UV de 3. Pour ce soir et cette nuit, c'est généralement la même chose, un ciel généralement nuageux. Les vents sont du côté du sud-ouest à 20 km/h, toujours avec des rafales à 40. Le minimum est à plus 9.
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3: Et c'est Sandra Landry. Je vous souhaite un excellent dimanche. Contente de vous retrouver aujourd'hui pour ces belles chansons country francophones, les vitres de la péninsule Maigre-Alignement de Tracadie. Deux belles heures jusqu'à 14 heures sur les ondes de CGVA. Pour commencer, on a Michaud et Elle, Tommy Young, Terry Melançon, Fayot, Moustache Rodeo. Et voici la nouveauté de Louis

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2: Sandra Landry qui vous accompagne. J'aimerais vous mentionner que vous pouvez aussi écouter cette émission country francophone Les vitres de la péninsule Maigrat Alignement de Tracadie en vous rendant sur notre site internet ckle.fm. Cliquez en haut à droite là sur la bannière 94.1 CJVA. Pour les prochaines minutes, Danny Mallet, Danny Boudreau, Isa Morin, Stéphane Morancy, Claude Rock, mais pour l'instant, Bernard Côté.

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1: La météo aujourd'hui est généralement nuageux avec des vents du sud-ouest de 20 km/h avec des rafales à 40, maximum de 12 avec un indice UV de 3. Pour ce soir et cette nuit, c'est généralement la même chose, un ciel généralement nuageux. Les vents sont du côté du sud-ouest à 20 km/h, toujours avec des rafales à 40. Le minimum est à plus 9.
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1: Un bel après-midi pour écouter des belles chansons country francophones. Sandra Landry qui vous accompagne et dans ce prochain bloc, vous entendrez Stéphane Charbonneau, Laurie Leblanc, Claude Cormier, Daniel Dan, Denis Doiron et voici Carl Cadorette.

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1: Les vitres de la péninsule Maigre Alignement de Tracadie vous offrent deux belles heures de musique country francophone. C'est tous les dimanches sur les ondes de CGVA entre midi et 14 heures. Au cours des prochaines minutes, vous entendrez Gabby Woogie, Les Leblanc, Daniel Dan, Tali et Dan Roy en compagnie de Caroline Jean.

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2: Nous poursuivons avec les belles chansons country francophones. Dans ce prochain segment, vous allez entendre John and Juice, il y aura Claude Rock, Terry Melançon, The Record Breakers, mais pour l'instant, c'est Cindy Bédard.

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1: La météo aujourd'hui est généralement nuageux avec des vents du sud-ouest de 20 km/h avec des rafales à 40, maximum de 12 avec un indice UV de 3. Pour ce soir et cette nuit, c'est généralement la même chose, un ciel généralement nuageux. Les vents sont du côté du sud-ouest à 20 km/h, toujours avec des rafales à 40. Le minimum est à plus 9.
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1: On a encore quelques belles chansons avant de terminer l'émission country francophone. Les vitres de la péninsule, maigre alignement de Tracadie, Sandra Landry avec vous. Pour terminer, vous allez entendre le duo Judith Minier et Richard Turcotte, les Fers de race, Jean-Guy Dominique, Eldorado, Bernard Côté et Aïe Cobaye. À la semaine prochaine.

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0: La météo aujourd'hui est généralement nuageux avec des vents du sud-ouest de 20 km/h avec des rafales à 40, maximum de 12 avec un indice UV de 3. Pour ce soir et cette nuit, c'est généralement la même chose, un ciel généralement nuageux. Les vents sont du côté du sud-ouest à 20 km/h, toujours avec des rafales à 40. Le minimum est à plus 9.
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0: météo aujourd'hui est généralement nuageux avec des vents du sud-ouest de 20 km/h avec des rafales à 40, maximum de 12 avec un indice UV de 3. Pour ce soir et cette nuit, c'est généralement la même chose, un ciel généralement nuageux. Les vents sont du côté du sud-ouest à 20 km/h, toujours avec des rafales à 40. Le minimum est à plus 9.
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1: Les prévisions météo pour ce soir et cette nuit, c'est un ciel généralement nuageux, vent du sud-ouest de 20 km/h,

0: avec des rafales à 40, une température stable de près de 11. Et pour demain, lundi, nuageux, averse en début de matinée et ça cesse en après-midi. Des hauteurs prévues de 5 à 10 mm. Les vents sont du côté du sud-ouest à 20 km/h avec des rafales à 40 qui devraient changer du côté nord-est à 40 avec des rafales à 60 en mi-journée. Un maximum de 14. Température à la baisse pour atteindre 6 en après-midi.
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0: Les prévisions météo pour ce soir et cette nuit, c'est un ciel généralement nuageux, vent du sud-ouest de 20 km/h avec des rafales à 40, une température stable de près de 11. Et pour demain, lundi, nuageux, averse en début de matinée et ça cesse en après-midi, des hauteurs prévues de 5 à 10 mm. Les vents sont du côté du sud-ouest à 20 km/h avec des rafales à 40 qui devraient changer du côté nord-est à 40 avec des rafales à 60 en mi-journée, un maximum de 14, température à la baisse pour atteindre 6 en après-midi.
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4: Les prévisions météo pour ce soir et cette nuit, c'est un ciel généralement nuageux, vent du sud-ouest de 20 km/h avec des rafales à 40, une température stable de près de 11. Et pour demain, lundi, nuageux, averse en début de matinée et ça cesse en après-midi, des hauteurs prévues de 5 à 10 mm. Les vents sont du côté du sud-ouest à 20 km/h avec des rafales à 40 qui devraient changer du côté nord-est à 40 avec des rafales à 60 en mi-journée, un maximum de 14, température à la baisse pour atteindre 6 en après-midi.
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Messieurs, bonsoir. Bienvenue au Bingo, les amis de la santé. Mon nom est Sandra Landry. Good evening, everyone. Welcome to the Friends of Healthcare Bingo. My name is Sandra Landry and I'll be your host for this evening. On y va avec la partie misto sur la carte noire avec une balle frime. Deux lignes seulement pour 500 $ Early bird game on the black card with a wild ball. Two lines only for $500

0: J'ai 55. J'ai 55. Il s'agit de la balle fine It's the Wall Ball. S'il vous plaît, poinçonnez tous les numéros qui se terminent avec un 5. Please dab all numbers ending with a 5. On vous donne une minute pour le faire. We will give you a minute to do so.
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Félicitations, congratulations, Barbara Moore, Bernard Degrasse et Hélène Chiasson. On y va avec la partie 1 sur la carte bleue autour du centre pour 300 $. Game number 1 on the blue card, round the free for 300 $. Je vous mentionne que la balle chanceuse de ce soir est le G55. The lucky ball tonight, G55. Bonne chance, good luck. I-18, I-18. G60, G60.

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Félicitations, congratulations, Solange Maigrat, Denise Cyr et Jennifer Ward. Maintenant, la partie 2 sur la carte orange. Deux lignes ou une ligne et les quatre coins pour 300 $. Game number 2 on the orange card. Two lines or one line and four corners for $300. Bonne chance. Good luck. B4.

Félicitations, congratulations, Bernard Degrasse et Thérèse Turcotte. Maintenant, la partie 3 sur la carte verte. Deux lignes ou une ligne et les quatre coins pour 300 $. Game number 3 on the green card. Two lines or one line and four corners for $300. Bonne chance. Good luck. G60.

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Félicitations, congratulations, Nathalie Paulin. Maintenant, la partie 5, sur la carte rose, deux lignes ou une ligne et les quatre coins pour 300 $. Game number 5 on the pink card, two lines or one line and four corners for 300 $. Bonne chance, good luck. N38, N38.

Félicitations, congratulations, Claudette Lantaigne et Susan Mayou. Maintenant, la partie 6 sur la carte grise. Deux lignes ou une ligne et les quatre coins pour 300 $. Game number 6 on the gray card. Two lines or one line in four corners for $300. Bonne chance, good luck. I-28, I-28.

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Félicitations, congratulations, Monique Haché, Henrietta Hickey, Nancy Richard et Anne-Marie Huard. Maintenant, la partie 7 sur la carte Verlim, c'est la partie hantée, la Crazy Tea, partie progressive pour 500 $. Game number 7 on the lime green card, the Crazy Tea, the progressive game for $500. Bien important de poinçonner tous les numéros, car nous allons jouer la partie pleine carte sur la même carte. Please tap all numbers as we will play the full card game on the same card. Bonne chance, good luck. N42, N42.

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E20, I-20.

Félicitations, congratulations, Delcia Thibodeau, Claudine Gionnet et Sylvette Robichaud. Alors, la partie numéro 7 est maintenant terminée. Game number 7 is now over. On poursuit avec la partie 8, toujours sur la carte Verlim. C'est la pleine carte. 5 000 en 49 numéros au moins, 1 000 en 50 numéros ou plus. Game number 8 on the lime green card, the full card game. $5,000 in 49 numbers or less. $1,000 in 50 numbers or more. Bonne chance. Good luck. B13, B13.

Nous poursuivons pour 1000 $. We continue for $1,000 au 67, au 67.

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Félicitations, congratulations, Christine Melançon. Nous allons faire une courte pause pour nous assurer que nous n'avons pas d'autres gagnants. We'll take a short break just to be sure that we have no other winners.

Alors, nous ne prendrons plus d'appels. We will not take any more calls. Merci à tous d'avoir joué au bingo, les amis de la santé. Thank you, everyone, for playing Friends of Healthcare Bingo. Bonne soirée. Good evening.

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